0: time?
1: Yes. Not the same, you know. We used to do 10 shows a day.
0: Get away.
1: Of course, television killed it, really.
2: Oh, that was lovely. Just like having the tooth out.
3: Mr. Punch, will you look after the baby? Eh?
4: Dans votre dernier ouvrage, vous dites que les jeunes d'aujourd'hui, les 18-30 ans, refusent de tomber amoureux et donc de s'attacher durablement à un partenaire, ce qui explique de nombreux désordres affectifs. Que voulez-vous dire ?

relève attachée. Et ça veut dire que l'idéal, c'est d'associer les deux. L'idéal, c'est de tomber amoureux et ensuite